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2: Il est 5 heures.

était debout accroché à son bras. Mais lorsque je n'avais pas de choupette, ce que j'aimais le plus, c'était rester debout des heures durant, m'étant assuré que les 45 cm des pattes de mon pantalon tube ne laissaient apparaître pas même une miette du bec de mes chaussures.

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2: Il est 11h.
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0: camarade. Ça va?
1: Ça va.
0: Ah. Est-ce que tu bois beaucoup?
2: Oui.
1: Moi, je bois un petit tac.
0: Ah ah, ça. Ah ben ça c'est pas grave. Seulement, est-ce que tu comprends français?
1: Ah, moi pas qu'à comprendre français.
0: Ah, mais c'est rien. Eh bien, tout ça c'est. On va aller boire un pot, hein. Ah, c'est pas bien grave. C'est pas grave. Tu bois beaucoup.

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Ah non, ouais, mais je m'appelle Bloblo, l'homme qui vous faut pardon. Non, mais là, il va venir en swing, et puis mon ami a dit ça. Non, mais Bloblo, c'est qui là? Non, mais si c'est. Mais son grand-père a bien aidé, mais en ligne, il y a des trucs comme ça. Parce que ça grand-père pas dit, il y a des trucs comme ça.

0: chaud.
1: Ah, ne fais pas ça, Superstar. Bon, c'est toi qui m'as inspiré.
0: Arrête ça, mon chéri, arrête.
1: Non, mais c'est vrai, je te dis. Je t'ai vu, hein. Quand tu bougeais là, tu m'as carrément donné envie de me surpasser. C'était... Ah ouais.
0: Arrête.
1: Je te dis, c'est vrai.

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0: Et bien c'est ça, rentrer ici à présent, on va porter casquette. Ha ha ha ha.
1: Gamis c'est ça. Bon figure, l'été.

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Mais tout ça, moi, bah,

Eh bien, c'est ça. De laisser prix, tout le monde demande à travail. Nouveauté, nouveauté. Il y a une nouveauté, c'est ici, à ça. Belle bonsoir, tout le monde, auditeur, auditrice. L'écoute Bernard, en big one love. Et puis tout ça, quand vous avez radio, Magellan, number one. Alors, il partit pour typical. Moi, là, nous avons fait. Et puis, il fait pour ses amis.

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0: éteint. Actuellement, nous, c'est en génération
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1: C'est pour vous. 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
1: 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Alors, il a les mots Kayla en bas. Il a les garçons qui ont été en Kayla.
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1: Mais non, dernièrement, il y a une capette de maman. Il y a une maman de capette en fille là. Puis là, il m'a tout bon moment. Il m'a parlé de maman réveille. Il a une vêtement maman réveille. Il a une cinéma maman réveille. Maman, il y a un jour, il y a une maman. Maman, il y a dans une sauterie derrière sa maison, là, la voisine. Et les gars, ça, hein, ou pas qu'à sortir, Kayla. Ou pas qu'à sortir tout bonnement. Parce que moi-même, je suis fatigué. Si je suis fatigué, pas pour sortir. C'est moi qui ai fait sortir. Alors, ou quoi, on commande un maman qui a pris dans la vie. Et puis, dernièrement, la fille est tombée malade. Alors, fille a commencé à pleurer. Elle a commencé à pleurer. Maman, bien, moi, je ne pas qu'à ouvrir, fille. Il commence à pleurer. Depuis le premier jour, il commence à pleurer. Maman, pas qu'à dormir. Et puis, la journée, il prend chez lui. Il ne peut pas dormir sans celle pleine qui peut finir. La nuit, pour vous. Mais je me dis, mais ça va, oui. Depuis que tu as 6 ans de matin, je me dis, je me dis, Criez Michel Abbé pour nous faire la prière, dis maman là.
3: Mais oui, nous faisons la prière, en attendant Michel Abbé.
1: Mon gars, criez-le mon père, baby, baby, laissez-moi sûr parce que mon état est parti là, il parti pas tête.
3: Oui, tu as déjà venu.
1: Mon père a arrêté. On a pris dans ce bain. 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

0: disait vrai monsieur. Et puis modèle la prière qui a venu à manquer ni besoin parapluie comme l'eau parapluie nous a manqué pendant l'air là.
1: Ah non madame, ces parapluies ne sont pas à vendre. Ces parapluies font partie de mon matériel photographique. Et c'est ce qui me permet de faire des photos en noir et blanc, des photos en couleur, et même des photos transparentes.
0: Transparentes, on dit?
1: Bien sûr, madame. Les photos transparentes, c'est pour ça qu'il aide.
0: Mais quittez ça, je m'excuse.
2: Bonjour, monsieur.
1: Il y a quelqu'un encore?
2: Monsieur, bonjour.
1: Monsieur, donnez-vous la peine.
2: Non, mais excusez-moi, si vous pouvez venir.
1: Donnez-vous la peine.
2: Mais je m'excuse. Est-ce que vous pouvez venir prendre la porte là? Excusez-moi si je m'en faut déplacer. Hein?
1: D'accord, d'accord.
2: Parce que je n'ai pas un couillonné comme moi. Hein? L'autre fois, je suis allé acheter un 10 000 livres de pain, puis je dis comme ça. Non, c'est soulier au cavan ici. Hein?
1: Ben,
2: alors, je suis venu demander.
1: Oui, mais monsieur, vous avez raison. Il faut toujours demander avant.
2: Oui, il faut d'accord. Toujours demander.
1: Oui, c'est ça. Entendu.
2: Mais je ne peux pas demander car il est parti.
1: Mais monsieur, je vous écoute.
2: Ah bon? M'a venu Mando, est-ce que c'est bien ici à la caille, monsieur Pipi?
1: Ah, vous voyez?
2: Non, monsieur, ici c'est chez.

0: Fanfan.
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2: Monsieur, je vous répète que ici, c'est chez Fanfan, Fanfan le photographe.
1: Mais il matye chez Monsieur Pipi, mwen fait l'école, mwen mwen sali, il matye chez Monsieur. 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Où ça s'arrive, mwen là? Mwen confond feu et puis peur. Pourtant, l'école là, y'a toujours appris mwen que feu et feu, c'est feu. Peu, c'est peu. Meteureux,
2: ouais.
1: C'est neuf. Et puis chameureux. Ouais.
2: Mais qui ça voulait?
1: Oui, mais qui ça m'a laissé que m'a venu acheter. Acheter, m'a qu'à bien d'acheter. Parce que c'est mon nom, m'a allé en côté, c'est mon nom, m'a nié. Y'a qu'à m'en demander l'argent avant. M'a pas savoir si c'est pour m'en habiller, moi. Mais m'en demander l'argent, moi. M'a venu acheter. Je vais payer.
2: Oui, d'accord, non, c'est entendu.
1: Moi, mets toute la claire.
2: Oui, c'est une affaire entendue, je vous dis.
1: Alors, moi, venez acheter un poteau boudin tité.
2: Ah, je savais que vous étiez trompé d'adresse, monsieur. Les poteaux, c'est pas ici. Vous allez trouver ça à la quincaillerie du quartier, monsieur. Là, vous aurez toutes sortes de poteaux. Vous aurez des poteaux en ciment, vous aurez des poteaux en bois, vous aurez des poteaux en fer, vous aurez même des poteaux en poteau.
1: Mais c'est pas qu'un modèle poteau tard. Mandou poteau boudin tiqueté.
2: Ah, mais c'est maintenant c'est du boudin. Mais c'est à la boucherie le boudin. Du boudin cochon, non?
1: Qui sait qu'à parler moi du cochon? Un poteau boudin tiqueté pour m'en mettre dans pac-poc.
2: Ah, c'est toujours pac-poc là où les faire. Mais monsieur, on ne dit pas pac-poc ici. Ici, on dit pac-cochon. Mais si vous voulez faire un pac-cochon, monsieur, c'est bien ça. Allez à la quincaillerie et on va vous donner le nécessaire.
1: Mon carité là même, ça ou des mains, puis le cochon là. C'est pour m'en mettre dans pac-poc pour moi aller en Franck, pour m'en voyager.
2: Ah bon, Franck? Mais Franck est déjà passé, il a déjà fait ses photos, il est parti. Mais qu'est-ce que vous me racontez, vous me parlez de Franck?
1: Mais mon papa, là, on ne parle jamais d'où, mon yon camarade, qu'on vous goûte la main, passé là. C'est pas ça. Mon venu acheter ces métiers. C'est où qu'a fait? Mais c'est moi qui a somme.
2: Bon, mais je ne vous comprends pas très bien là, monsieur. Vous me faites perdre du temps là.
1: Mais moi, pas qu'à comprendre non plus. Comme c'est où qu'a fait et puis c'est moi qui a somme. Mais où qu'a bon mon ticat. Il y a l'autre dans tout patois, dans tout devant et à sous-côté. Mais pourtant, même si vous mettez l'amour, il n'y a pas qu'à modo.
2: Oh, mais j'ai compris.
1: Ah, vous comprenez quand même.
2: Ah, vous voulez dire, monsieur, que vous êtes venu ici faire une photo d'identité pour mettre dans un passeport pour aller en France. Mais oui, mon brave, c'est bien ici.
1: Ah bon,
2: enfin, c'est bien ça. Entrez donc, entrez, asseyez-vous.
1: Moi, j'ai entré. Mais heureusement, nous nous comprenons. Parce que les autres en ville, là, les autres qui ont prononcé, ça, les autres, les. Enfin, c'est un poteau.
2: Puis, monsieur, je vais vous dire une chose encore. On ne fait plus les photos dentelées que vous avez connues avant. On faisait ça avant Jésus-Christ. Mais maintenant, vous avez des photos rectangulaires, carrées, à la demande du client.
1: Ah bon? Donc, au cas vraiment, il y en a après Jésus-Christ.
2: Bon, ben, prenez comme vous voulez, mais monsieur, je vous demande de vous asseoir.
1: Mais pour qui faudrait m'assise? Là, moi, quand la boulangerie, moi, pas qu'assise. Moi, debout devant le comptoir là. Je vais mettre mon nom en pain et je vais mettre un morceau de pain tout frais de founé. Je vais mettre l'homme en poche, je vais faire. Je vais mettre l'argent, je vais mettre la partie du bilan.
2: Mais ce n'est pas même bagaille là. Boulanger, il va travailler toute la nuit. De sorte que il va mettre un pain frais le matin. Mais est-ce que je vais travailler la nuit?
1: Ça vrai? Ou pas travailler la nuit?
2: Non.
1: Ah, mon caractère, je vais douler quand même. Ou sans sacré feignant.
2: Alors, quand je vais feignant, quand même.
1: Sous tes travail la nuit, non pas là, du bout de attends nous. 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
1: Alors, on l'a dit, moi, la boulangerie, le manque à l'acheter un morceau de pain, il m'a dit, monsieur Isidore en l'aï, monsieur Adrien. Mais qui a été bagage, ça, quoi, dis-moi là.
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1: 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Ou qu'on fait la même.
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1: Eh bien, fais.
2: 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Moi, assise devant derrière les chaises là.
1: 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Alors, manie assise, moi, l'option aussi. 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
0: Il est 19h.

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0: Les gens qui allaient apprendre l'espagnol pour y entrer dans le pilotage. Alors, monsieur sorti dans l'examen là-bas pour venir ici apprendre le pilotage. Mais dans l'espagnol. Famille allait venir bien comme il faut, à bon bateau, et puis le lendemain, pour y entrer dans le service pilotage. L'arrivé le lendemain bon matin pour y aller en travail. Alors chef pilotage là qui a dit comme ça. Eh bien, ou apprendre bien espagnol là-bas, hein? Il dit ah ouais, je connais bien l'espagnol. Ah, je parle très bien. Et puis d'ailleurs, j'ai besoin du travail, hein? Et alors pensez-vous, j'ai dû apprendre l'espagnol très vite. Alors, Bouglaka dit bien bon, nous allons voir ça. Alors, ils ont mis des missions en travail. Ils ont mis des pétrolettes là en route et puis monsieur Kapati et puis chef pilotage là à bord. Un bateau espagnol chargé de marchandises qui a entré, qui a venu. Monsieur à bord, pétrolette là qui a gardé le bateau qui a entré, puis il y a un ballon. 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Et alors? 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Alors, tu ne vois pas que le bateau arrive avec beaucoup de vitesse là-bas? Pas un petit peu, capitaine, pas un petit peu. Pas un petit peu. Qui t'es venu? Alors, vous avez dit comme ça. Mais, vous pas qu'à dire rien, alors, gardez le bateau entre puis ballon là. Alors, vous pas qu'à même faire ici pour y arrêter. Alors, monsieur, monte en l'air avant, bateau, en l'air avant, pétrolette là. Et puis, il a fait signe. Il a fait signe et puis chapeau. Alors, capitaine, là, il a fait signe et puis chapeau. Comme ça, capitaine, mais il a dit, alors, c'est comme ça, vous avez fait signe alors. Hein? Ou quand dit qu'on est espagnol, pour qu'on a dit rien. Il a fait signer puis chapeau. Il a dit, quand bateau rentre là, et puis ballon, il casse ça, oui. Bateau a aller, puis pas enlève la pointe, enlève la pointe forcée, lui, ah oui, gardez ça, petit bruit, oui, mon Dieu. Capitaine Rosé, il dit comme ça, mais qu'est-ce qu'il y a, c'est pour 20 ans. 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

c'est là nous avons évité qu'on nous soit. Nous avons laissé vous dire pour journée. Là. Alors, auditeurs, auditrices, merci pour avoir passé un bel moment. Un bel, bel moment. Et puis, c'est musique qui est toujours ici, c'est ça qui est musique. Alors, nous allons regarder pour ça. Et puis, à demain, ça c'est TV, 18h, 20h, salsa. Chebe, en plein l'amour, respect, protection.

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Et quand tu sais, fais-le savoir. Taturambia waihanju nora rumodu, gotoya boturoto aba umayuruno rumodu. Ne te baisse jamais pour regarder dans le derrière de quelqu'un. Et sinon, quelqu'un d'autre se baissera aussi derrière toi pour regarder dans le tien.Ta olwari goto sali nanan ko masiru ananan monde goto ananani mo afama ko wadi kam ko sali no nanan ko ma. Si tu parles à quelqu'un et qu'il ne t'écoute pas, tais-toi. Écoute-le. Peut-être en l'écoutant, tu sauras pourquoi lui, il ne t'écoutait pas. To efindiri ma fajira pe maskala o nun ko gara noda hita ko da noda.Si on te réveille le matin avec une claque, pense-y un peu à ce que tu faisais avant de t'endormir. Tawan bondi de didi de ore hei tawadi de ore a bondo tawadi de didi betake ginawol me gartire ba bonbon be mure. Ne sois jamais bon deux fois. Sois bon une seule fois et c'est largement suffisant. Parce que quand tu es bon une fois,Tu es bon, et c'est bon. Mais quand tu es bon deux fois, tu deviens bonbon et on te suce. Quand tu as eu ma mère, je l'ai réveillé, mon bégite, forondou, ma co-nyaïri. Si quelqu'un te dit qu'il est capable d'avaler une noix de coco en entier, laisse-le faire.C'est qu'il fait entièrement confiance à son anus. Voilà qu'au tapotir qu'on a fait à Naralburan. Il ne sert à rien de se battre. Il vaut mieux convaincre que vaincre, parce que ce qui est convaincu est d'office vaincu, alors que ce qui est vaincu n'est pas convaincu. 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Ton meilleur ami, c'est pas celui-là qui te dit tout le temps que tu es le plus beau, le plus sage, le plus intelligent, le plus riche. Non, c'est celui-là qui est capable de te dire en face, les yeux dans les yeux, que tu pues aussi de la bouche. Coluche disait, je ne parle plus aux cons, ça les instruit. Est-ce vrai? Est-ce faux? Et il a aussi dit, quand on prend un œuf et qu'on casse l'œuf, à l'intérieur il y a le jaune et le... Et quand on mélange le tout, le blanc disparaît.Faites un effort, s'il vous plaît. C'est ce qui se passe avec les Chinois. On dit que les Chinois sont en train de nous envahir, ils nous prennent tout. Eh oui, c'est pas qu'ils nous prennent tout. Moi, j'ai fait l'expérience, comme quand on prend une noix de coco, comme celle-là. Elle est noire, mais à l'intérieur, il y a le...N'ayez pas peur, c'est moi qui commande ici. À l'intérieur, il y a le... Eh bien. Mais c'est la coque, le noir qui protège donc le... Et à l'intérieur du blanc, merci jeune homme, il y a de... L'eau. Très bien. Et c'est le blanc qui protège... L'eau. Très bien. Mais le chinois, il avale la noix de coco en entier. Et il...
Il chi c'est un noir. D'où son nom, chinois. Et quand Dieu a créé, il a créé les sages, les humains et les cons. Il a pris les sages qu'il a mélangés parmi les sages parmi les humains et les sages parmi les cons. Il a ensuite pris les humains qu'il a mélangés parmi les sages, les humains parmi les humains et les humains parmi les cons. Il a enfin pris les cons qu'il a mélangés parmi les sages, les cons parmi les humains et les cons parmi les cons. Et c'est quand les cons se retrouvent parmi les cons et qu'il leur revient la décision de décider que c'est la catastrophe. À l'époque, quand il y avait deux ou trois cons dans un village, on les extirpait du village pour les confier à un sage afin de s'occuper de leur rééducation. C'est après qu'on les remettait dans la société. Mais aujourd'hui, s'il fallait sortir tous les cons, je vous assure que certaines villes et certains villages se verraient vidés de toutes leurs substances humaines sans qu'on ait réussi à vider tous les cons. Et ceci, c'est pas parce qu'il y a plus de cons cette année que les années dernières, mais c'est parce que les cons du siècle prochain sont déjà parmi nous.

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Nous sommes tous à bord de la Terre. 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
1: Salut la famille, salut les gens, salut tout le monde. Eh bien, moi, finalement, contrairement à l'épisode, hein, je dis à moi que je faisais partager un petit moment très agréable avec moi, parce qu'aujourd'hui, j'ai fait l'acquisition d'une petite longue vue pour mon passage. Je te garde des bocailles, un peu, qui s'accapassent les oiseaux, les différentes espèces de canards, parce que la chasse ouverte, ben, écoute ça, quoi, vous voyez. Alors, moi, je faisais partager une petite longue vue dont j'ai fait l'acquisition, vous voyez. Ça c'est une longue vue, moi, si j'avais un mêle passant, un oiseau, moi, qui espèce, qui couleur, qui génération, écoutez, ils se disent, est-ce que c'est un mâle, c'est un femelle? Voilà, attention, moi, qui ah, et bien, excusez-moi, hein. Eh bien, regarde ça, ma carrière. Eh bien, ouais, moi, maman, j'ai un petit voisinat. Depuis un moment, moi, l'autre mari parle encore. Je dis à moi, un modèle, l'autre déposé, hier, sans l'autre couleur. Tout ça que c'est mignon, l'autre lundi, c'est en vert, après en rouge, en jaune, en marron, en violine. Ah ouais, mais attends, l'autre mari parle encore. Le divorcé. Qui est ça qu'a oublié là? Ah, faut que me fier, quoi, faut que me fier, quoi. Je dis la femme et l'homme dans une même maison, ça sent catastrophique, hein. Non, tout le monde pense à vos oiseaux, mais je suis un oiseau, je suis un bon oiseau. Je suis même les myopathes et les myralogiques, ces oiseaux. Eh oui, même, je suis un café photo. Et puis, je suis un photo. Je suis un photo. Eh oui. Bonjour, voisin, ça va? Hein? Non, mais non, mon papa. Moi, pas avec mon âme, moi-même. Non. Moi-même, c'est ça de la mastique. Parce que hier soir, j'ai vu une étoile de filante qui est passée fou. Alors, aujourd'hui, elle m'a décidé, je fais sortir ma longue vue pour suivre la trajectoire de l'étoile filante pour faire mon vœu. Mais moi, pas qu'avec mon âme, pas de temps pour ça. Pas de temps pour ça. Je vais me coller moi là. Je vais me coller moi. On dépend chiffon.
2: Il va y avoir.